0: Quand c'est du sectionnel et tout.
1: C'est bon. Bravo 33, can you 6514 phone walk in?
2: 33, 10-4.
1: 10-4, should make it 2-5 with Lane, Illinois. Lobby.